0: Bien, je m'en reviens bientôt.
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2: Pigeon 12 back in service, 2352.